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Chaque génération, sans doute, se croit vouée à refaire le monde. La mienne sait pourtant qu'elle ne le refera pas. Mais sa tâche peut être plus grande. Elle consiste à empêcher que le monde se défasse. Héritière d'une histoire corrompue, se mêlent les révolutions déchues, les techniques devenues folles, les dieux morts et les idéologies exténuées. De médiocres pouvoirs peuvent aujourd'hui tout détruire, mais ne savent plus convaincre. L'intelligence s'est abaissée jusqu'à se faire la servante de la haine et de l'oppression. Cette génération a dû, en elle-même et autour d'elle, restaurer, à partir de ses seules négations, un peu de ce qui fait la dignité de vivre

génération, elle sait, elle devrait, dans une sorte de course folle contre la montre, restaurer entre les nations une paix qui ne soit pas celle de la servitude.

vérité mystérieuse, pliante, toujours à conquérir. La liberté est dangereuse, dure à vivre autant qu'exaltante. Nous devons marcher vers cette lutte, péniblement, mais résolument, certains d'avance de notre défaillance sur un si long chemin.

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0: Bonjour à tous et bienvenue sur Fréquence 7 si vous venez de nous rejoindre. Il est déjà 10h et tout de suite, il est l'heure de retrouver le journal de Radio France Internationale.
1: Voilà. Heures à Paris, 8h en temps universel. Merci d'écouter RFI. Dans 10 minutes, vous avez la parole, émission 100% foot au lendemain du coup d'envoi des 16e de finale de la Coupe du Monde. Mais d'abord, c'est le journal international.
2: Et l'Iran dit en avoir discuté avec Oman, dont le sultan est lui attendu en France aujourd'hui pour une visite d'État. La France, sous la canicule, s'en va. Elle a frappé une grande partie de l'Europe et les agriculteurs italiens craignent des répercussions sur leur récolte à venir. L'actualité, c'est aussi le Venezuela où les recherches continuent après le double séisme dévastateur. Et puis le Canada en 8e de finale, les Sud-Africains éliminés, on parle du mondial masculin de football dans un instant. Près de $70 le baril de WTI, 72 pour celui de Brent. Les prix du pétrole augmentent à nouveau ce matin légèrement. Les cours sont inquiets malgré le protocole d'accord trouvé il y a bientôt 2 semaines entre l'Iran et les États-Unis, car les deux pays se sont affrontés ce week-end. Des hostilités suspendues, a assuré ce matin un haut responsable américain auprès de nos confrères de l'AFP, mais la fébrilité demeure autour du détroit d'Ormuz, cette voie de navigation où transite en temps normal 20% du pétrole mondial. Les autorités iraniennes annonce ce matin avoir tenu une réunion avec Oman pour, je cite, échanger des points de vue sur la gestion future de ce détroit. Et le sultan d'Oman, Haitham Ben Tariq, en dira peut-être un petit peu plus tout à l'heure à Paris, où il sera en visite officielle.

0: À ses côtés, son ministre des Affaires étrangères, Bader Al-Boussaidi, CIA, la chaîne en arabe de France Média Monde, la maison mère de RFI.
1: Il ne fait aucun doute que le sultanat d'Oman tient absolument à ce que la navigation dans le détroit d'Ormuz reste sûre, sereine et libre pour tous. Parce que nous sommes conscients de son importance pour l'économie mondiale, pour nos voisins de la région et y compris pour l'Iran. C'est pourquoi dans nos discussions avec notre voisins, nous insistons sur une chose importante. Tout ce sur quoi nous nous mettrons d'accord pour atteindre cet objectif doit s'inscrire dans le cadre des règles prévues par le droit international. Nous, au Sultanat d'Oman, sommes attachés à la Convention sur le droit de la mer. Nous en sommes signataires, même si les Iraniens ne le sont pas. Mais en fin de compte, nous sommes d'accord sur le fait que ce dont nous conviendrons par le dialogue en cours doit être couvert par le droit international.
0: Le ministre omanais des Affaires étrangères au micro de Monte Carlo Doualia. Pendant ce temps, au Liban, l'armée israélienne a à nouveau frappé le sud du pays hier. Au moins un mort et deux blessés. Le Hezbollah dit se réserver le droit de défendre sa patrie, lui qui rejette toujours l'accord cadre signé la semaine dernière par Israël et le Liban est censé mener vers une paix durable. Un accord qui ne sera pas adopté selon le chef du Parlement libanais Nabi Berri, lui-même allié du mouvement chiite. Il dénonce un texte qui ne préserve pas les droits de son pays. La prix Nobel de la paix, Maria Corina Machado, bientôt de retour au Venezuela. L'opposante en exil le dit sur la chaîne américaine Fox News. Le moment est venu, c'est mon devoir d'être aux côtés de mon peuple, dit-elle, alors que le pays continue à compter ses morts après le double séisme de mercredi. 1450 corps sans vie retrouvés, mais 50 000 personnes disparues, dit l'ONU. Les équipes de secours internationales continuent d'arriver pour épauler les autorités locales. En République démocratique du Congo, la bataille, c'est contre l'épidémie d'Ebola qu'on l'amène dans l'est du pays. Elle a déjà fait plus de 300 morts, particulièrement dans la province de l'Ituri. Là-bas, parmi les équipes qui s'activent, il y a les volontaires de la Croix-Rouge, chargés des enterrements dits dignes et sécurisés pour celles et ceux qui ont été emportés par la maladie, que ça a été confirmé ou que ce ne soit encore qu'une suspicion. 300 enterrements du genre en un mois, aux portes de la ville de Bou-

0: Bounia, l'un des principaux foyers de la maladie. En reportage de Pascal
1: Mouchari. À l'orée de maison apparaît un monticule de terre transformé en cimetière. Les fossoyeurs s'effacent, un prédicateur entonne des cantiques. Quatre volontaires de la Croix-Rouge, entièrement protégés par leur combinaison, portent en terre un homme décédé. Cette fois, ce sont les proches eux-mêmes qui ont alerté les secours, explique Claude, un membre de la famille.
2: Maintenant, nous doutons de toute mort. Nous avons appelé nous-mêmes la Croix-Rouge. Avant, nous l'aurions enterré seul.
1: Avant chaque intervention, une équipe de reconnaissance est envoyée sur place. Une précaution devenue indispensable pour Alex Locke, responsable à la Croix-Rouge.
3: L'endroit où on a fait un enterrement aujourd'hui, ça peut être le même endroit où on est pris à partie demain par des communautés. C'est la raison pour laquelle on doit déployer systématiquement une première équipe de reconnaissance. L'évaluation inclut également un échange avec les membres de la communauté et les membres de la famille. Et une fois que le rapport est fait, s'il est favorable, là on déploie l'équipe.
1: Ces volontaires sont pourtant issus des communautés qu'ils servent.
3: Certains sont des enseignants, d'autres sont des commerçants, des personnes qui sont formées dans le secteur de la santé, mais pas que.
1: Cette proximité facilite les dialogues, mais ne les met pas à l'abri des rumeurs. Entre deux interventions, David, chef d'équipe, tente encore de convaincre quelques curieux près du cimetière.
4: Il pense qu'on gagne beaucoup d'argent après avoir enterré un corps.
1: La preuve des tensions est encore visible. Les corbières de la Croix-Rouge roulent aujourd'hui avec deux vitres manquantes brisées lors d'un caillassage. Pascal Moulégua, des retours de Bounia. RFI.
0: RFI, il est 10h05 à Paris. C'est nettement plus respirable en France. Plus de vigilance rouge, canicule nulle part et du orange pour seulement 5 départements du Sud-Est. Les températures baissent enfin après 10 jours d'une canicule qui a fait au moins 1300 morts en Europe selon l'Organisation Mondiale de la Santé. Dans le nord de l'Italie, l'une des victimes de cette chaleur, c'est le Po, le fleuve qui irrigue la plaine du même nom et dont le niveau n'est jamais tombé aussi bas aussitôt dans la saison. Et ce, alors même que la demande d'eau pour l'irrigation, elle, augmente. Les agriculteurs de la région se préparent à un crève-cœur, devoir abandonner une partie de leur récolte. Lorenzo Bazzana est le responsable économique du syndicat agricole italien Col di Reti.
5: C'est un risque qui existe aujourd'hui et une situation à laquelle nous avons déjà dû faire face dans le passé. Une exploitation qui ne peut irriguer tous ses champs doit choisir ce qu'elle pourra irriguer et ce qu'elle devra laisser de côté. Donc il peut y avoir des pertes de production. Nous savons aussi qu'avec ces températures si élevées, il y a une réduction de la production laitière, par exemple chez les bovins. Donc nous aurons une production inférieure de lait et donc des conséquences sur les fromages. Du point de vue des fourrages, du maïs, de la tomate, là aussi on s'attend à ce qu'il puisse y avoir des réductions de récolte qui sont difficiles à quantifier maintenant. Mais le fait de combiner des températures plus élevées et un manque d'eau aussitôt dans la saison n'est pas bon signe pour l'agroalimentaire italien mais aussi pour toute l'Europe. Et ce que nous demandons, vu l'évolution climatique, ce sont des réservoirs pour essayer de retenir l'eau quand il pleut et d'en avoir davantage à disposition si besoin pendant l'été et pendant la sécheresse.
0: Des propos recueillis par Anne Verdaguet. Du changement à la tête du cabinet des ministres en Argentine, Diego Santilli nommé après la démission de Manuel Adorni. Ce dernier part après avoir menti sur sa déclaration de patrimoine. Il l'a fait puisqu'il l'a désormais admis. En Bolivie, c'est une petite révolution économique. Alors que pendant 15 ans, le taux de change entre la monnaie nationale, le boliviano et le dollar était fixé par la banque centrale, eh bien ce n'est plus le cas à partir d'aujourd'hui. Non, désormais, ça évoluera en fonction de l'offre et de la demande en dollars. Alors concrètement, le boliviano perd près de 40% de sa valeur. Qu'est-ce que ça pourrait changer pour la population? Élément de réponse depuis La Paz avec Nils Sabin.
6: Avec cette réforme annoncée vendredi, le gouvernement espère faire d'une pierre deux coups. Tout d'abord, mettre fin aux pénuries de dollars qui durent depuis 2 ans et aussi favoriser les secteurs exportateurs comme l'élevage, l'agriculture et l'industrie minière qui, eux, génèrent des dollars. Mais pour Wilfredo, rencontré à La Paz, c'est un signe de plus qui montre la fragilité économique du pays.
7: Je me souviens qu'il y a 10 ou 20 ans, tout allait bien, notre monnaie avait une bonne valeur. Ce n'est plus le cas aujourd'hui, un plat coûte environ 30 ou 40 bolivianos, ça a beaucoup augmenté. Je pense qu'on court à notre perte, à la faillite.
6: Cette réforme économique devrait aussi augmenter le coût des importations et peut-être générer de l'inflation, alors que les prix ont déjà augmenté de 20% l'année dernière. Cela inquiète Grover, car le pays a déjà du mal à importer suffisamment de carburant pour toute la population.
8: Cela va avoir un effet considérable sur les classes populaires. À l'heure actuelle, j'ai entendu parler d'une hausse du prix du carburant. Je pense que le prix du carburant va augmenter, mais je ne sais pas jusqu'où. Honnêtement, c'est très préoccupant.
6: Autre impact sur la population, l'épargne en dollars qui est privilégiée par les Boliviens sera désormais plus coûteuse. Nils Sabin, La Passe, RFI.
0: Et puis c'est fini pour les Bafana Bafana, les Sud-Africains sortis en 16e de finale de la Coupe du Monde masculine de football, sortis par les Canadiens, l'un des hôtes de cette compétition, score final 1-0. Le prochain match de ces 16e de finale, c'est à 17h en temps universel, le Brésil.
9: Prochain rendez-vous avec RFI sur l'antenne de Fréquence 7, demain matin dès 10h. Allez, tout de suite, on fait un point météo. Et après une matinée ensoleillée, l'après-midi tournera à l'orage. Le vent de nord va souffler assez fort et les températures ne vont pas dépasser 27 degrés au Vence, 30 à Aubenas et Privas, 29 à Annonay et 20 degrés à Coucouron. Et demain, eh bien demain, le soleil sera de retour, il brillera toute la journée et les températures vont remonter.
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9: 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Et tout de suite, on va repartir en musique avec Ladislava.

0: Merci.
1: Cet été, l'association ardéchoise Chambre 07 s'exporte à Arles. Du 6 juillet au 31 août, elle participera au festival OFF d'Arles, l'un des rendez-vous incontournables de la photographie contemporaine. Quatre photographes représenteront l'association au Mercure Hôtel Centre Arles, Hubert Barré, Déborah Colloc, Céline Doma et Séverine Bohr. Tous les quatre participent également à l'organisation de la 9e édition du Festival international de photographie Chambre 07 qui se tient chaque année en Ardèche. L'exposition présentera une sélection de leurs travaux et offrira un aperçu des inspirations qui nourrissent leur démarche artistique. Le vernissage aura lieu le mercredi 8 juillet à 19h au Mercure Hôtel Centre Arles dans le cadre du Festival OFF d'Arles. Une belle occasion de découvrir le travail de ces photographes ardéchois tout au long de l'été.
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0: perturbation.
1: Non, reprenons.
0: Une première.
1: Non, deuxième.
0: Ah bon, d'accord. Météo, une, deuxième. C'est bon là, oui, le son, ça va? Météo, une, troisième.
2: Allez, 11h30, à l'écoute de Fréquence 7, on fait tout de suite un point météo. Et après une matinée ensoleillée, l'après-midi tournera à l'orage. Le vent de nord va souffler assez fort et les températures ne vont pas dépasser 27 degrés au Vence, 30 à Aubenas et Privas, 29 à Annonay et 20 degrés à Coucouron. Et demain, eh bien demain, le soleil sera de retour, il brillera toute la journée et les températures vont remonter.
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1: Allez, 12h à l'écoute des programmes de Fréquence 7. Tout de suite, on va retrouver l'agenda de l'été. L'agenda
2: 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Bonjour à toutes et à tous, bienvenue dans cet agenda de l'été.

0: Cette visite de Ban à Cité Gourmande a lieu tous les lundis à 17h à partir de ce soir et jusqu'au 14 septembre. Quant à la visite de Nav, elle se fait autour de la géologie et de ses calades fossiles tous les mardis à 17h30 à partir de demain et jusqu'au 15 septembre. Vous trouverez toutes les infos et les billets sur le site de l'Office du Tourisme Cévennes d'Ardèche. C'est 5 euros et gratuit pour les moins de 16 ans. Des racines au présent, c'est le menu, aussi des savoureuses sessions trad du pas de côté à Mercué, dont la prochaine a lieu demain à 18h à Mercué. Donc les sessions trad, ce sont les rendez-vous des musiciens autour du répertoire traditionnel et folk, la musique à danser, en acoustique, les bourrées à trois temps, le scottish, le rigodon, le mazurka, la bourrée à deux temps, les cercles à valse, bref, tout ce que les inconditionnels de l'émission Tu danses sur Fréquence 7 tous les lundis à 19h connaissent, en tout cas les lundis de l'été, il y a des rediffusions là tout cet été. Quant aux sessions trad, elles ont lieu donc demain soir à 18h30 pendant le petit marché du pas de côté et c'est bienvenu à tous les musiciens pour partager des morceaux, pour jouer, pour chanter, pour taper du pied, pour danser ou juste pour profiter. C'est ouvert à tous et ce qu'on entend c'est le groupe La Silva. Un autre héritage culturel, celui-là hérité des mille et une nuits.
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0: Les mardis ciné, vous le savez, sont de retour. Comme chaque année, la ville de Bonnat organise des séances de cinéma en plein air dans quatre quartiers de la ville. Des séances financées par la municipalité, donc proposées gratuitement aux albenaciens. Je sens que cette formule est contradictoire, mais... Et demain, aux Oliviers, sur la place Palamos, c'est le film Azur et Asmar de Michel Oslo qui sera projeté. C'est une merveille visuelle, un sublime voyage dans le colossal héritage culturel, artistique et religieux du Moyen-Orient. Un film qui prend pas les spectateurs, petits ou grands, pour des imbéciles, on va dire. Et avant Azur et Asmar, c'est le court-métrage Frites sans maillot qui sera projeté. Un cours choisi par un jury de jeunes albenaciens cinéphiles dans le cadre d'ateliers images animés par la Maison de l'Image. Toute cette féerie commence dès 19h30 avec un pique-nique partagé. Les films, quant à eux, seront projetés à la tombée de la nuit. Azur et Asmar, place Palamos, au quartier des Oliviers à Aubenas, c'est demain. Un peu plus au sud, à Bessèges, dans le Gard, mais pas si loin pour les méridionaux d'Ardèche. Demain matin, de 10h à midi, le lieu alternatif de Bessèges propose un atelier d'éducation populaire sous la forme d'un arpentage de l'essai King Kong Theory de Virginie Despentes à l'occasion des 20 ans du livre. Alors un arpentage, c'est une lecture collective et partielle d'un livre dont on explore des parties en petits groupes et dont on partage ensuite les découvertes et les ressentis. King Kong Theory de Virginie Despentes, c'est devenu un texte culte depuis 20 ans, traduit dans le monde entier, un manifeste autobiographique qui aborde de front le viol, la virilité, la pornographie, la féminité. Attention donc pour les oreilles sensibles, hein, il y a du contenu explicite. C'est un texte radical, fondateur, et qui montre surtout que la domination masculine est un piège pour les deux sexes. Je vous en lis juste un tout court extrait, ça commence comme ceci. J'écris de chez les moches, pour les moches, les vieilles, les camionneuses, les frigides, les mal baisés, les imbaisables, les hystériques, les tarés, toutes les exclues du grand marché à la bonne meuf. Et je commence par là pour que les choses soient claires. Je ne m'excuse de rien, je ne viens pas me plaindre, je n'échangerai pas ma place contre aucun.

0: qu'une autre parce que être Virginie Despentes me semble être une affaire plus intéressante à mener que n'importe quelle autre affaire. Je trouve ça formidable, hein, qu'il y ait aussi des femmes qui aiment séduire, qui sachent séduire, d'autres se faire épouser, des qui sentent le sexe et d'autres le gâteau du goûter des enfants qui sortent de l'école. Formidable qu'il y en ait de très douces, d'autres épanouies dans leur féminité, qu'il y en ait des jeunes, très belles, d'autres coquettes et rayonnantes. Franchement, je suis bien contente pour toutes celles à qui les choses telles qu'elles conviennent. C'est dit sans la moindre ironie, il se trouve simplement que je ne fais pas partie de celles-là. Bien sûr que je n'écrirais pas ce que j'écris si j'étais belle. Belle a changé l'attitude de tous les hommes que je croise. Voilà, c'est les premiers mots de King Kong Théorie de Virginie Despentes. Je vous rappelle la lecture collective qui aura lieu demain, mardi, de 10h à 12h, au lieu collectif et alternatif 2B16 à Bessèges. Et puis pour plus d'arpentage, vous pouvez écouter tous les dimanches de l'été à midi les rediffs de Cogit Pop, l'émission qui arpente une citation pour muscler votre autodéfense intellectuelle. Et on termine en musique avec le premier concert du festival Musica Jales à la commanderie de Jales à Berrias et Castelló. Celui du Mamao Jazz Band avec un seul mot d'ordre, du swing, de la danse et le plaisir de partager tout ça ensemble. Leur univers, c'est le jazz et le swing des années 20 aux années 40, de la Nouvelle-Orléans aux Caraïbes. Alors on peut y découvrir Fats Waller, Louis Armstrong, Cootie Williams, mais aussi des groupes plus actuels comme John Eric Kelso avec The Irregulars ou encore Jonathan Doyle. Et la voix que vous entendez est celle de Léon Lemaire. Ils seront mercredi à 20h30 à la commanderie de Jales. Les tarifs vont de 10 à 15 euros. Vous trouverez toutes les infos sur jales.fr. Voilà, c'est la fin de cet agenda de l'été que vous pouvez retrouver également à 17h sur nos ondes. Et puis si vous voulez le réécouter, il est sur notre site internet fréquence7.net à partir de 12h30. La suite du programme, entre deux musiques qui balancent, c'est à 19h, vous l'aurez compris. Tu danses à 20h chez Tonton, à 21h, Hexagone Live. Merci Sylvain pour la réalisation de cet agenda et on se retrouve demain pour plus d'événements. Ciao!
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Tous les photographes peuvent exposer, amateurs, passionnés et professionnels. N'hésitez pas à proposer une seule de vos belles images minimum dans les thèmes proposés. Vous avez jusqu'au 31 juillet pour candidater. Pour les détails sur les candidatures, voir le site web chambre07.com et sur la page Facebook du festival Chambre 07.

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0: Cet été, l'association ardéchoise Chambre 07 s'exporte à Arles. Du 6 juillet au 31 août, elle participera au festival OFF d'Arles, l'un des rendez-vous incontournables de la photographie contemporaine. Quatre photographes représenteront l'association au Mercure Hôtel Centre Arles, Hubert Barré, Déborah Coloc, Céline Doma et Séverine Bohr. Tous les quatre participent également à l'organisation de la 9e édition du Festival international de photographie Chambre 07 qui se tient chaque année en Ardèche. L'exposition présentera une sélection de leurs travaux et offrira un aperçu des inspirations qui nourrissent leur démarche artistique. Le vernissage aura lieu le mercredi 8 juillet à 19h au Mercure Hôtel Centre Arles dans le cadre du Festival OFF d'Arles. Une belle occasion de découvrir le travail de ces photographes ardéchois tout au long de l'été.
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1: Bonjour à toutes et à tous, bienvenue dans cet agenda de l'été du lundi 29 juin. Alors aujourd'hui, si vous avez d'autres projets que celui de mariner dans une rivière déjà tiédasse, aujourd'hui ou demain d'ailleurs, voici quelques conseils et quelques plans pour vous sortir d'affaires. Ce lundi, c'est la reprise d'un cycle de visites guidées de Ban et Nav, détenteurs du label Village de Caractère, animé par Léo Bracial, qui est guide conférencier. Ce sont des visites thématiques. Ban, cité gourmande, toujours cette valeur incontournable ici en France, la bouffe, avec, en plus de la visite du village fortifié de Ban, une dégustation de produits proposée par les producteurs locaux en fin de visite. Cette visite de Ban, cité gourmande, a lieu tous les lundis à 17h à partir de ce soir et jusqu'au 14 septembre. Quant à la visite de Nav, elle se fait autour de la géologie et de ses calades fossiles, tous les mardis à 17h30 à partir de demain et jusqu'au 15 septembre. Vous trouverez toutes les infos et les billets sur le site de l'Office du Tourisme Cévennes d'Ardèche. C'est 5€ et gratuit pour les moins de 16 ans. Des racines au présent, c'est le menu, aussi des savoureuses sessions trad du pas de côté à Mercuée, dont la prochaine a lieu demain à 18h à Mercuée. Donc les sessions trad, ce sont les rendez-vous des musiciens autour du répertoire traditionnel et folk, la musique à danser, en acoustique, les bourrées à trois temps, le scottish, le rigodon, le mazurka, la bourrée à deux temps, les cercles à valse, bref, tout ce que les inconditionnels de l'émission Tu danses sur Fréquence 7 tous les lundis à 19h connaissent, en tout cas les lundis de l'été, il y a des rediffusions là tout cet été. Quant aux sessions trad, elles ont lieu donc demain soir à 18h30 pendant le petit marché du pas de côté et c'est bienvenu à tous les musiciens pour partager des morceaux, pour jouer, pour chanter, pour taper du pied, pour danser ou juste pour profiter. C'est ouvert à tous et ce qu'on entend c'est le groupe La Silva. Un autre héritage culturel, celui-là hérité des mille et une nuits.
2: Il était une fois Azur et Asmar, deux enfants bercés par les mêmes légendes.
3: Et un beau prince viendra avec les trois clés magiques. Il délivrera la fée des djinns et il trouvera l'amour.
4: Quand je serai grand, je délivrerai la fée des djinns.
5: Non, c'est moi qui l'épouserai.
2: Il était une fois deux enfants qui s'aimaient comme deux frères.
5: D'abord, ton pays, c'est ici, tu y es né.
6: Arrêtez. Lequel est Azur? Toi, tu restes ici.
7: Tu es un grand maintenant. Que veux-tu faire de ta vie?
8: Je veux aller dans le pays, de l'autre côté de la mer.

0: pour des imbéciles, on va dire. Et avant Azur et Asmar, c'est le court-métrage Frites sans maillot qui sera projeté, un court choisi par un jury de jeunes albenaciens cinéphiles dans le cadre d'ateliers images animés par la Maison de l'Image. Toute cette féerie commence dès 19h30 avec un pique-nique partagé. Les films, quant à eux, seront projetés à la tombée de la nuit. Azur et Asmar, place Palamos, au quartier des Oliviers à Aubenas, c'est demain. Un peu plus au sud, à Bessèges, dans le Gard, mais pas si loin pour les méridionaux d'Ardèche. Demain matin, de 10h à midi, le lieu alternatif de Bessèges propose un atelier d'éducation populaire sous la forme d'un arpentage de l'essai « King Kong Théorie » de Virginie Despentes, à l'occasion des 20 ans du livre. Alors un arpentage, c'est une lecture collective et partielle d'un livre, dont on explore des parties en petits groupes, et dont on partage ensuite les découvertes et les ressentis. « King Kong Théorie » de Virginie Despentes, c'est devenu un texte culte depuis 20 ans, traduit dans le monde entier, un manifeste autobiographique qui aborde de front le viol, la virilité, la pornographie, la féminité. Attention donc pour les oreilles sensibles, hein, il y a du contenu explicite. C'est un texte radical, fondateur, et qui montre surtout que la domination masculine est un piège pour les deux sexes. Je vous en lis juste un tout court extrait, ça commence comme ceci. J'écris de chez les moches, pour les moches, les vieilles, les camionneuses, les frigides, les mal baisés, les imbaisables, les hystériques, les tarés, toutes les exclues du grand marché à la bonne meuf. Et je commence par là pour que les choses soient claires. Je ne m'excuse de rien, je ne viens pas me plaindre, je n'échangerai pas ma place contre aucune autre parce que être Virginie Despentes me semble être une affaire plus intéressante à mener que n'importe quelle autre affaire. Je trouve ça formidable, hein, qu'il y ait aussi des femmes qui aiment séduire, qui sachent séduire, d'autres se faire épouser, des qui sentent le sexe et d'autres le gâteau du goûter des enfants qui sortent de l'école. Formidable qu'il y en ait de très douces, d'autres épanouies dans leur féminité, qu'il y en ait des jeunes, très belles, d'autres coquettes et rayonnantes. Franchement, je suis bien contente pour toutes celles à qui les choses telles qu'elles conviennent. C'est dit sans la moindre ironie, il se trouve simplement que je ne fais pas partie de celles-là. Bien sûr que je n'écrirais pas ce que j'écris si j'étais belle. Belle a changé l'attitude de tous les hommes que je croise. Voilà, c'est les premiers mots de King Kong Théorie de Virginie Despentes. Je vous rappelle la lecture collective qui aura lieu demain, mardi, de 10h à 12h au lieu collectif et alternatif de B16 à Bessèges. Et puis pour plus d'arpentage, vous pouvez écouter tous les dimanches de l'été à midi les rediffs de Cogitpop, l'émission qui arpente une citation pour muscler votre autodéfense intellectuelle. Et on termine en musique avec le premier concert du festival Musica Jales à la commanderie de Jales à Berrias et Casteljau. Celui du Mamao Jazz Band avec un seul mot d'ordre, du swing, de la danse et le plaisir de partager tout ça ensemble. Leur univers, c'est le jazz et le swing des années 20 aux années 40, de la Nouvelle-Orléans aux Caraïbes. Alors on peut y découvrir Fats Waller, Louis Armstrong, Cootie Williams, mais aussi des groupes plus actuels comme John Eric Kelso avec The Irregulars ou encore Jonathan Doyle. Et la voix que vous entendez est celle de Léon Lenaire. Ils seront mercredi à 20h30 à la commanderie de Jales. Les tarifs vont de 10 à 15 euros. Vous trouverez toutes les infos sur jales.fr. Voilà, c'est la fin de cet agenda de l'été que vous pouvez retrouver également à 17h sur nos ondes. 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La suite du programme, entre deux musiques qui balancent, c'est à 19h, vous l'aurez compris. Tu danses à 20h chez Tonton, à 21h, Hexagone Live. Merci Sylvain pour la réalisation de cet agenda et on se retrouve demain pour plus d'événements. Ciao!
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9h à l'écoute des programmes de Fréquence 7. Tout de suite, on va retrouver les rediffusions de l'été qui vous proposent tout de suite de pousser les chaises et les tables pour danser avec Marie dans l'émission Tu danses.

0: Tu danses ? Bienvenue dans le petit bal folk de Fréquence 7. Marie au micro, platine et potentiomètre. Merci à Sylvain pour son toujours attentionné soutien technique. Il est 19h du lundi 3 novembre 2025 pour la diffusion de cet opus et du 17 novembre pour la rediffusion. Pour la relecture, et cela le jour et l'heure qui vous sied, rendez-vous sur le site de Fréquence 7 qui s'accole d'un point net. Tu danses se cherche dans les émissions musicales. Notre petit bal improbable et subjectif, un brin nostalgique aussi d'aujourd'hui, a deux parties autour de son entracte de repos agité. Cet été, nous avons dansé à Balazuc, le bal organisé en toute efficacité et bienveillance par les jeunes du Vielodon. Parmi les groupes, il y avait l'IR Trio.
1: On est à Balazuc. Vous êtes quel groupe ?
2: Donc c'était l'IR Trio ce soir, pour le premier bal de la soirée.
1: Pourquoi l'IR ?
2: L'IR parce que c'est une constellation qui est très chère à Lina, pour vous en parler. C'est le nom d'une constellation.
1: Tu t'appelles comment ?
2: Sylvain.
1: Sylvain. Moi,
2: c'est Sylvain. Du violon. Okay.
1: Et donc Lina ?
3: Ouais, moi c'est Lina, je joue du violoncelle dans le trio. Et en fait, on a appelé ça l'IR parce que l'IR, c'est la suite d'un autre trio qui s'appelait la Silva. Peut-être que ça vous parle.
1: Ah oui.
3: Et donc le violoniste qui était dans la Silva est parti rejoindre les étoiles. Et du coup, on s'imagine qu'il est dans la constellation de la Lyre. Voilà, c'est un petit clin d'œil. Voilà, et Sylvain a rejoint le trio avec brio.
1: Voilà. Et donc le trio, il y a qui d'autre ?
3: Il y a Fabien à la guitare.
4: Et à la mandoline.
3: Et mandoline.
1: Okay. Et votre répertoire ?
3: Notre répertoire, c'est des compos pas mal dans le style balkan. Enfin, nous, on joue pas mal musique turque, musique grecque, musique des Balkans. Donc on a fait des compos un peu influencés par ça, quoi. Voilà. Et un peu aussi musette, swing et tout, ça peut s'entendre plus dans le jeu de Sylvain aussi. Voilà.
1: Et ce qu'on a dansé ce soir ?
2: Alors ce soir, c'est des danses trad, des danses folk.
1: Ouais.
2: Donc certaines danses qui sont assez anciennes dans différentes régions françaises, de l'Auvergne à la Bretagne au centre France. Et après, il y a des danses qui sont néo-traditionnelles, comme le cercle circassien, la chapeloise, qui sont plus récentes, qui ont été inventées plus récemment et qui sont généralement dans les bals trad ou les bals folk.
1: La dernière qu'on a dansée.
2: Et ça, c'était une danse grecque qui s'appelle le valenki.
3: C'est pas grec. C'est une danse russe qui s'appelle le valenki. Et on a joué dessus un morceau grec, effectivement.
4: Ah, c'est ça, ouais.
3: Mais c'était une danse russe, ouais. La danse de la paix.
1: Valenki.
3: Ouais.
2: Ma formation musicale, alors j'ai démarré à 5 ans au conservatoire à Narbonne, du violon direct, et d'ailleurs je voulais en faire à 4 ans, mais le conservatoire, j'ai dit que j'étais trop petit, donc j'ai dû attendre pendant un an, et je pleurais pour faire du violon. J'ai fait du violon. Et puis après, donc j'ai pu commencer, et en même temps j'ai tout de suite traîné un peu dans les bals folk quand j'étais enfant, avec mes parents qui allaient de temps en temps, et du coup j'aimais bien choper des musiques d'oreille. Donc c'était aussi, ça fait partie du parcours, quoi, pour arriver après à jouer dans ces balles-là. Moi, c'était assez tôt, cette découverte,
1: et
2: qui est assez complémentaire du conservatoire.
1: Pourquoi le violon ?
2: Et le violon, bah, en fait, ouais, j'entendais justement ma mère qui était musicienne amateur.

0: des gens du trad français, des bretons, voilà. J'ai appris comme ça, quoi. Et voilà.
1: Et Fabien, alors, je sais plus exactement, mais si, il a commencé par le violon quand il était petit. Et je crois qu'il s'est mis à la guitare un peu plus tard. Et lui, pour le coup, il bosse vraiment beaucoup dans le bal. Enfin, tous ses groupes, c'est des groupes de bal, quasi. Et voilà.
2: D'accord. Ouais. Toi, tes autres groupes ?
0: Moi, mes autres groupes, c'est plutôt musique orientale, jazz, impro, comme Sylvain, en fait. Ouais. Enfin, okay. Plein de trucs différents, quoi. Avec beaucoup d'impro tout le temps.
2: Et vous, très belle.
3: Alors, moi, j'habite en Bretagne, à Rennes, depuis 2 ans. Et après, j'étais à Paris avant pendant une dizaine d'années. D'origine, je suis du sud de la France, d'Occitanie, à côté de Narbonne.
0: Moi, j'habite à Paris. Et Fabien, il habite dans la Drôme, à Beaufort-sur-Gervanne.
2: Et voilà. Vous êtes à peu près d'ici et d'ailleurs.
0: Voilà, ouais, exactement.
2: Presque,
0: ouais.
2: Des choix.
0: Presque.
2: Ok. Des choses que vous voulez y
0: ajouter ? Vive les bals, vive la danse, vive la musique.
3: Voilà, aller découvrir la musique live, aller danser dans les baltrades, c'est assez ouvert même à ceux qui ne connaissent pas. Il y a souvent des initiations comme ce soir avant où Fabien a montré les danses à des gens qui ne connaissaient pas et du coup ils ont pu profiter du bal à fond. Donc voilà, faut pas hésiter.
2: D'accord, c'est Fabien qui avait fait l'initiation.
3: C'est lui qui a fait l'initiation juste avant le bal, ouais.
2: Okay. Mmh. Et ben merci. La radio elle s'appelle Fréquence 7.
3: Ok, merci Fréquence 7.
0: L'Ardèche.
3: Ouais, vive l'Ardèche, l'Ardèche libre.
0: Ah si, allez à Balazuc parce que c'est hyper beau.
4: Ah oui, c'est vrai.
0: Oui. Ouais.
5: Le répertoire était donc celui du groupe La Silva et la formation toute récente de Lire Trio n'a pas encore enregistré. Nous allons donc danser avec les morceaux de La Silva et pour commencer par de Les Yeux dans les Yeux, c'est Coucou Chniba, une bourrée de temps.

Et yes, tous en cercle pour une traversée du désert, un cercle circassien, toujours par le groupe La Silva.

Vous êtes essoufflé mais content sur Fréquence 7. Difficile d'arrêter de danser. C'était Tobogota par Pulsiperla. Poursuite de notre voyage dansé vers un autre exotisme. Enchaîne pour Krog, un pline par le groupe Aodante.

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N'oubliez pas de boire et boire encore de l'eau, votre meilleur ami en bal et après. 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

0: ou bonsoir à vous, que vous soyez au matin de vos envies ou au crépuscule de vos espoirs. J'ai le plaisir de vous accueillir à nouveau dans mon maquis fantasmé pour le simple amour de transmettre des musiques venues de l'immensité africaine. Comme je le rappelle souvent, chez Tonton, c'est un lieu virtuel où les vicissitudes du monde réel sont mises de côté pendant une petite heure, au seul profit d'un imaginaire activé par l'interculturalité et la joie d'être ensemble. Et finalement, c'est un espace-temps où l'on tente d'oublier les mesquineries et les absurdités quotidiennes, ce ciment d'un ordinaire bien pâle dans une société où l'on ne peut que se réjouir quand les cultures s'enrichissent entre elles, du partage et du plaisir de la découverte. Alors c'est pas un édito, évidemment, j'en ai pas la prétention, mais c'est plutôt un rappel simple de ce qui a motivé la création de cette émission il y a plus de 2 ans, sous l'impulsion d'une de ces radios associatives libres et indépendantes qui sont une nouvelle fois attaquées par le gouvernement français. Dans un pays où l'information est de plus en plus accaparée par des grandes fortunes majoritairement attirées par des idéaux réactionnaires, je me permets d'ajouter un infime postillon dans cette revendication somme toute bien légitime que la puissance publique continue à soutenir le pluralisme et la diversité dans toutes les strates de la société. Alors même si j'y crois plus beaucoup, j'y crois toujours plus quand je suis accueilli dans les locaux de Radio Méga à Valence, et j'en profite ainsi pour remercier Raphaël qui m'accompagne pour la production et la technique de chez Tonton. Salut à toi, mon ami.
1: En tout cas, tu dis Raphaël, ça veut dire que c'était sérieux pour une fois, parce que d'habitude, c'est Tonton Raph là, parce que le ton était un petit peu sérieux.
0: Il y avait une forme de solennité, peut-être un peu exagérée, mais oui, mon Rafou.
1: En tout cas, je suis content d'être avec toi et avec vous, chers auditrices et auditeurs, dans cette émission chez Tonton.
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0: Alors que vous nous écoutiez dans la journée ou le soir, sur les ondes de la douzaine de radios associatives partenaires ou sur les plateformes de streaming, vous êtes bien chez Tonton, émission qui est passée récemment en mode hebdomadaire. Une fois par mois, vous nous retrouverez avec Tonton Raph dans ce format, avec le narratif habituel et une mise en contexte des morceaux présentés. Et les 3 autres fois, je vous invite à découvrir les Selecta de chez Tonton, une heure de playlist thématique pure et simple qui nous permet d'élargir un peu plus les découvertes venues des scènes africaines ou des diasporas, voire même de plonger régulièrement dans l'histoire des musiques panafricaines. Pour cette nouvelle édition intitulée « Afriki à mon amour », je vous propose une spéciale dédiée aux cultures musicales arabo-africaines.
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0: Pour ouvrir cette session exceptionnellement orientée vers une seule partie de cet immense continent, on va commencer avec mon coup de cœur du moment, le duo maroco-tunisien dont le nom a inspiré celui de cette émission, Aïta mon amour. Parmi les perles accueillies au sein du très classieux label Chouka que j'accueille régulièrement ici, il y a ce projet qui rassemble la chanteuse et rappeuse marocaine Widad Mjama et le producteur tunisien Khalil Epi, déjà accueilli avec son autre duo dénommé Frigia. Cette nouvelle aventure électro-rock prend son énergie dans la musique Aïta, donc sorte de blues rural venu des campagnes marocaines. Une occasion parmi tant d'autres de saluer le rôle à la fois mémoriel et militant de nombreux artistes des scènes électro actuelles qui permettent d'offrir une nouvelle vie à des musiques traditionnelles qui portaient, certaines parfois plus que d'autres, des discours d'émancipation, de libération et de résistance. Et c'était le cas de la musique Aïta née sous la colonisation française du Maroc. Une déclaration d'amour de la part de ces musiciens modernes qui reprennent à leur compte ces énergies de liberté et de dignité. Ce titre, Sidi Ahmed, est un extrait de leur fabuleux premier album, Abda, sorti début 2025 chez Chouka.

Je crois que c'est ce qu'on peut appeler un lancement puissant signé par le duo Aïta Mon Amour, et on va rester dans cette dynamique de réappropriation des traditions par des artistes de la modernité. C'est une vraie démarche de réactivation des musiques anciennes grâce à la force de ces nouvelles visions du monde, autant que de celles des nouvelles technologies des musiques électro qui s'unissent aux instruments traditionnels. C'est très significatif dans cet autre projet tunisien de 2017, Bargou 08, qui ressuscite la musique targue venue des confins du nord-ouest tunisien vers la frontière algérienne. Dans Bargou 08, dont l'unique album est sous-titré Front musical populaire, on retrouve un habitué de mon établissement, Sofiane Ben Youssef, qui s'est fait connaître par la suite avec le nom d'Amar 808. Il est à l'initiative de ce projet avec son ami d'enfance Nidal Yahayoui, qui était plutôt lui parti de son côté vers les musiques arabes classiques et vers la culture soufie. Pour présenter ce nouveau projet trait d'union entre tradition et modernité, je vous propose le titre Mamchout, venu de l'album Targ, paru chez Glitterbeat Records.

puisqu'on avait pris la direction d'Algérie avec ce projet tunisien Bargou 08, on va partir à la rencontre d'une sommité de la musique du plus grand pays du continent africain. Depuis longtemps installé en France, le prince du rail 2.0, Sofiane Saïdi, a collaboré avec de nombreux artistes et groupes, et parmi eux, les Rhône-Alpins de Mazalda, ancien orchestre de rue qui est devenu une machine de trance pour les scènes amplifiées, composé d'amoureux de rail notamment et de musique méditerranéenne et africaine. En 2017, Sofiane Saïdi et Mazalda offraient au monde l'album El Enjoum, et c'est le titre éponyme que je vous propose d'écouter maintenant avec la complicité, tiens donc, d'un de mes chouchous dont je vous ai parlé pour le morceau précédent, Amar 808. L'album a été publié par Airphono et les Lyonnais de Carton Records.

Dans la dynamique interculturelle initiée par cette collaboration entre Sofiane Saïdi et Mazalda, on va poursuivre cette émission intitulée Afrikia, mon amour, avec un nouveau projet sans frontières, celui d'Alcazar. Ce collectif réuni autour du franco-états-unien Thomas Attar Bellier se présente comme, je cite, porteur de la musique d'un monde en mutation, une musique qu'ils appellent Arabian Fuzz. Alcazar rassemble des artistes venus de France, du Liban, des États-Unis, du Maroc, d'Algérie et d'Égypte, entre autres, et au gré de leur formule. Et il s'est fait une spécialité de mettre son énergie rock psyché et électro au service de musique plus profondément ancrée dans des territoires majoritairement africains, avec des invités de haut vol. Et si vous écoutez d'ailleurs une de mes prochaines Selecta, vous découvrirez un autre titre d'Alcazar qui invite Mamani Keita et Cheikh Tidiane Seck. Par exemple, alors aujourd'hui je vous propose un autre extrait de leur album de 2025, Uncovered, sorti chez We Want Sounds et Modular, pour lequel Alcazar invite l'helvético-marocain Sami Galbi. Il s'intitule Sir With Tam, Get Busy en anglais.

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1: Si vous nous suivez depuis le début de cette édition spéciale de Chez Tonton, vous l'aurez compris, avec ce titre d'Alcazar et de Samy Galbi, on traverse les frontières et les cultures sans vraiment d'égard pour les formalités administratives ou les questions bien légitimes d'appropriation culturelle. On va poursuivre en retrouvant une deuxième fois un de ces musiciens traits d'union, Samy Galbi, résident suisse originaire du Maroc qu'on vient d'entendre avec Alcazar. Un phénomène multicarte du rail électropop qui s'est associé pour cette occasion au producteur français Flex Fab pour ce titre Casaflex qui vient de l'album paru cette année 2025 Il Bye Bye. Et comme tout ce qui est bon en Suisse, cet opus est sorti sous l'égide du label Bongo Joe.

C'était Samy Galbi et Flex Fab pour ce titre Casaflex, et on va prendre une profonde inspiration maintenant pour se lancer à l'assaut d'un autre morceau magnifique qui navigue encore entre les frontières. Cette pépite est l'œuvre d'Azem B, qui a rejoint l'équipe du label Shuka en 2022 avec son album Afro Shaoui. Il invite ici le musicien tunisien dont je vous ai parlé en début d'émission, Nidal Yahaioui, membre de Bargou 08. C'est encore une fois un titre éponyme de l'album, c'est même la pièce inaugurale de ce très bel opus qui invite, lui, la mémoire vive des Shaoui, peuple berbère des Aurès, ces montagnes algériennes. J'en profite pour saluer celle qui m'a fait découvrir ce petit bijou, Gabriel K, fameuse DJ et membre du collectif Dromois Afrotouriste, lui aussi engagé dans la transmission des musiques africaines et afrodescendantes.

Kazembe et Afro Chaoui pour poursuivre cette émission dédiée aux musiques issues du monde arabo-africain. On va enchaîner sans transition avec l'OVNI de cette émission, Cookie, K-U-K-I-I. De son nom civil, Yasmine Dubois, elle est une chanteuse, auteure-compositrice, productrice et réalisatrice française d'origine égyptienne. Et elle est revenue chercher dans les tripes du Caire l'énergie de ce nouvel avatar, Cookie, donc électron libre, électro-punk, qui s'est également nourri de cette musique du peuple et de la rue dont je vous ai déjà parlé durant de précédentes émissions, le Maragana. Elle apparaît allongée dans un lit, une arme automatique dans les mains pour le visuel de cet album de 6 titres puissants intitulé Rare Baby, avec un accent anglais coupé au couteau, comme ce morceau sorti en 2025 chez Honey Colony Production et Super Nature.

Vous n'avez jamais vu quelque chose comme ça avant. C'est un peu le sous-texte de cette émission chez Tonton, de vous faire découvrir des musiques venues de différents pays et de différentes époques. Si vous n'êtes pas déjà féru de ce genre de recherche, des musiques du futur venues du passé, ça pourrait encore être une marque de fabrique de ce nouvel invité dans mon maquis, le producteur marocain Abdella M. Hassak, aka Guedra Guedra. Je l'avais découvert en 2020 avec son EP Sons of Sun et il revient en 2025 avec un album au titre adapté, encore une fois, Mutant. C'était le premier morceau de cet EP et c'est la bonus track de ce nouvel album, le titre hypnotique Ougoug. Un hommage conçu pour les dance floors aux polyrythmies et chants venus du passé, qu'ils viennent de son pays d'ailleurs ou d'autres contrées du continent africain. Et pour cet album, il est allé fouiller dans différentes traditions percussives et il en est revenu avec cette très belle nouvelle création panafricaine signée chez le label états-unien Smuggler's Way.

Je vous ai parlé de panafricanisme pour le dernier album de Guédra Guédra, dont le morceau que nous venons d'écouter est issu, et il va encore une fois en être question avec ce trio franco-marocain basé à Marseille, Zar Electric. Je vais me permettre un petit peu d'entre-soi en saluant les amis de l'agence de production ardéchoise Lamastroc qui accompagne Zar Electric depuis des années, depuis les scènes françaises jusqu'à celles des États-Unis tout récemment, avec d'ailleurs un concert exceptionnel que je vous conseille dans le cadre mythique des Tiny Desks de NPR. La radio publique nationale qui, on l'espère, va survivre à l'ère Trump. En avril 2025, le trio a sorti son premier album après un EP très remarqué. Il s'intitule Koyo et il est sorti sur le label lyonnais Jarring Effects. Encore une traversée du continent qui réunit des cultures et des époques sur le dance floor, avec notamment ce morceau en plusieurs parties qui est selon moi très à l'image de ce groupe et qui bascule sur la fin dans une énergie de club techno panafricain.

Vous êtes bien à l'écoute de Chez Tonton, une édition spéciale baptisée Afrikia Mon Amour qui ouvre aujourd'hui la scène à des projets activés par les énergies arabes du continent africain. C'était Zar Electric, trio franco-marocain basé à Marseille. Parfois, chez Tonton, on se permet aussi d'inviter des grosses restas et c'est le cas aujourd'hui pour le franco-algérien DJ Snake qui avait signé en 2022 ce banger Disco Maghreb. Un titre on ne peut plus adapter pour amorcer la dernière partie de cette émission spéciale.

après DJ Snake, on va conclure cette émission en retournant en Tunisie pour retrouver la chanteuse, productrice et DJ Dina Abdelwahed, un autre phénomène de cette bouillonnante scène électro-maghrébine, africaine et mondiale. En 2023, elle avait sorti un album très dense, très complexe chez ce super label Infiné et il s'intitulait Jbal Rsas. C'est dans cet opus que j'ai choisi ce titre au nom évocateur Violence for Free qui va nous permettre de conclure sans douceur cette émission dédiée à la scène arabo-africaine et à ses collaboratrices venues d'autres mondes.

0: Et voilà, un petit bout de Violence for Free de Dina Abdelwahed pour conclure un peu rapidement cette édition exceptionnelle de chez Tonton. Vous nous avez peut-être écouté sur les ondes des 12 radios partenaires en France et même en Belgique ou sur une des différentes plateformes de streaming. Si c'est le cas, rappelez-vous qu'il est toujours utile, voire important, de boycotter Spotify. Bon, qui suis-je après tout pour vous donner des conseils de vie? Un grand merci à Tonton Raph pour la partie technique de l'émission. Rappelez-vous également qu'elle existe depuis peu en mode Selecta, ce qui nous permet d'explorer un peu plus intensément les scènes africaines et afro-descendantes du présent, du passé et parfois même du futur. Allez, ciao!
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1: Bonsoir. Hexagone Live.

0: Via.
1: Oxmo Puccino enregistré à la coopérative de mai à Clermont-Ferrand le 8 décembre 2004. On vient d'entendre le morceau Hitman. On poursuit avec Boule de neige.
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1: Au bac vocal, c'est le célèbre Boza. On écoute maintenant un morceau qui s'appelle L'enfant seul.
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0: L'amour mort, mais on écoute maintenant Bobby Ross Avila Jr. dans On ne danse pas.
1: Alors, celui qui n'est pas au courant dans la salle, voilà, vous êtes renseigné. Parce qu'il y en a qui ne sont pas au courant, ils vont mal finir. Donc, ceux qui ne sont pas au courant, il y a des videurs dans la salle, ils sont bien cachés, ils sont super costauds. Le premier qui voit en train de ganser, il l'expulse directement. Voilà, sauf lui. Ok ? Ok, est-ce que vous avez bien compris ? Est-ce que vous avez compris ?
2: DJ !
1: Ok, DJ envoie.
2: On danse pas.
1: Attention, on a l'œil, hein. Attention, Marc, je t'ai vu, hein. Doucement.
2: Comment ? 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

0: 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Merci. Ah, ça fait plaisir, ça fait plaisir.
1: Mes fans, maintenant, laissez-moi flirter qui sera suivi de Nous aurions pu.
0: En parlant de femmes.
2: En parlant de femmes,
0: ça fait...
2: On parlait de fans.
0: Non, moi, je vais parler de femmes.
2: Ouais, carrément.
0: Je vais parler de femmes parce que je suis très, très, très contente de les voir à mes concerts. Parce qu'il faut signaler que mes concerts, c'est quand même des concerts de rap. Et que vu que la réputation qu'avait cette musique quelques années auparavant, bah, moi, je suis bien content de voir mesdames. Mesdames et mesdemoiselles. Donc voilà.
2: Bienvenue.
0: Et ça m'amène à ce proverbe que j'aime tant, c'est il faut savoir séduire pour s'introduire.
2: Laisse-moi flirter.
0: Laisse-moi flirter.

0: laisse-moi flirter. Si j'hésite, ah, hélas, chaque médaille a ses revers. Et bon, ça, j'ai eu le regret de constater que c'est souvent juste après ces moments-là qu'on prend les pires idées de sa vie.
1: Ah bon, parce que quand tu flirtes, normalement, c'est frais, quoi.
0: Oui, mais juste après, c'est là que viennent les mauvaises idées. Les idées comme, viens, on reste ensemble pour la vie.
1: Ok, viens, on fait c'est des non, enfants. C'est vrai.
0: Viens, on se marie. Viens, on se fiance.
1: On achète une maison.
0: Dans la joie, dans l'allégresse et tout. On,
1: pour le meilleur et pas pour le pire.
0: Non. Mesdames et messieurs, avant de vous lier, de vous faire des promesses, réfléchissez un peu, s'il vous plaît, pour ne pas regretter, s'insulter, se haïr, se détester, et plutôt réfléchir à ce qu'on va faire plutôt que réfléchir à ce que nous aurions pu.

0: Vous écoutez l'émission Hexagone Live consacrée aujourd'hui à Oxmo Puccino et son Black Desesperado Tour. On enchaîne avec un morceau qui a eu la faveur des radios, le cactus de Sibérie.
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0: Toucher l'horizon. Et maintenant, on écoute le titre créé spécialement pour cette tournée, Black Desesperado.
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0: 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Je vais faire une grosse dédicace. Grosse dédicace pour ce morceau à toutes les mères de famille qui sont dans la salle. Toutes celles qui vont le devenir, qui sont amenées à le devenir un jour ou l'autre. Donc je vais dédicacer ce petit morceau que j'ai écrit exprès pour vous. C'est pour toutes les mères de Scarla, où que ce soit Ouagadougou, au fin fond du Pérou. Pour toutes les mères de Fouf, où que ce soit de Ouagadougou, au fin fond du Pérou. Autant de love à tous les gosses, assise sur son trône, je pose une couronne de rose sur son dos.

0: Merci. Mama Lova et dernier morceau maintenant, Warriors.
1: Bon pour ce morceau. Qui est le dernier. J'ai ramené spécialement un invité de Paris, spécialement pour vous, mesdames et messieurs. Mais je voudrais savoir avant cela s'il y a des Warriors dans la salle. Il n'y a pas de quoi partir en guerre. Hein. Faites du bruit pour Mams Magnolo.
2: Magnolo.
1: Maintenant, je vais te poser la question, est-ce qu'il y a des Warriors dans la salle?
2: Est-ce qu'il y a des Warriors?
1: Ok.
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0: Yeah.
1: Merci. 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

0: À dans deux semaines. Portez-vous bien. Au revoir.
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Chaque génération, sans doute, se croit vouée à refaire le monde. La mienne sait pourtant qu'elle ne le refera pas. Mais sa tâche est peut-être plus grande. Elle consiste à empêcher que le monde se défasse. Héritière d'une histoire corrompue, où se mêlent les révolutions déchues, les techniques devenues folles, les dieux morts et les idéologies exténuées, de médiocres pouvoirs peuvent aujourd'hui tout détruire, mais ne savent plus convaincre. L'intelligence s'est abaissée jusqu'à se faire la servante de la haine et de l'oppression. Cette génération a dû, en elle-même et autour d'elle, restaurer, à partir de ses seules négations,

intégration, elle sait, elle devrait, dans une sorte de course folle contre la montre, restaurer entre les nations une paix qui ne soit pas celle de la servitude.

vérité mystérieuse, fuyante, toujours à conquérir. 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